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1: Une fois les bancs de brume et de brouillard matinaux levés, la journée va être très ensoleillée avec 19 à 20 degrés ce matin et 27 à 30 degrés cet après-midi. Si vous devez aller à Bordeaux aujourd'hui, vous allez également retrouver du soleil avec 21 degrés ce matin et 30 degrés cet après-midi. En ce qui concerne l'horaire des marées, la pleine mer est prévue à 10h avec un coefficient de 69, la basse mer à 16h05, la pleine mer de nouveau à 22h30 avec un coefficient de 62. Je vous souhaite un excellent jeudi, nous sommes le 3 septembre. Dans quelques minutes, l'horoscope de Vincent sur Plage FM.
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1: Bonjour à tous, les béliers. Si votre moitié vous propose de changer vos habitudes, cela pourrait bien vous surprendre dans un premier temps. Taureau, vous aurez tendance à vous énerver facilement, ce qui vous vaudra soit une tachycardie légère ou une grosse insomnie. Gémeaux, vous commencez à avoir beaucoup de choses à faire, les responsabilités s'accumulent, vous pourrez vous disputer avec quelqu'un de proche. Cancer, vous devrez vous accorder à la nouveauté aujourd'hui, ceci vous fera gagner en impact et en efficacité. Lion, votre entourage vous fatigue, ne boudez pas, laissez couler les détails sans importance. Vierge, des résultats encourageants au travail vous mettent dans de bonnes conditions pour persévérer. Balance, laissez-vous mener par votre audace, votre intuition, elle ne vous trompera certainement pas aujourd'hui. Scorpion, vous avez tendance à vous disperser inutilement, ce qui vous donne l'impression de ne pas avoir 5 minutes à vous. Sagittaire, pour votre tenue ce soir, eh bien, le legging n'est pas forcément noir ou blanc, il peut arborer toutes les couleurs possibles, à vous de choisir celui qui vous ira le plus. Capricorne, ne vous laissez pas trop envahir par les considérations matérielles, prenez le temps de vivre, quitte à gagner et à pousser des moins. Verseau, ne vous découragez pas, même si vous avez l'impression de fournir beaucoup d'efforts et de n'obtenir que des résultats moyens. Et enfin les poissons, gonflés à bloc, vous débordez de vitalité et de bonnes idées, mais le climat du jour risque de vous déstabiliser car de nombreuses personnes de votre entourage sont sous tension. Bonne journée à tous.
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10: Une fois les bancs de brume et de brouillard matinaux levés, la journée va être très ensoleillée avec 19 à 20 degrés ce matin et 27 à 30 degrés cet après-midi. Si vous allez à Bordeaux, il va faire beau également aujourd'hui avec 21 degrés dans la matinée et 30 degrés dans l'après-midi. En ce qui concerne l'horaire des marées, la pleine mer est prévue à 10h avec un coefficient de 69, la basse mer à 16h05, la pleine mer de nouveau à 22h30 avec un coefficient de 60. Je vous souhaite un excellent jeudi 3 septembre. 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
2: Une fois les bancs de brume et de brouillard matinaux levés, la journée va être très ensoleillée avec 19 à 20 degrés ce matin et 27 à 30 degrés cet après-midi. Si vous devez aller à Bordeaux aujourd'hui, vous allez également retrouver du soleil avec 21 degrés ce matin et 30 degrés cet après-midi. En ce qui concerne l'horaire des marées, la pleine mer est prévue à 10h avec un coefficient de 69, la basse mer à 16h05, la pleine mer de nouveau à 22h30 avec un coefficient de 62. Je vous souhaite un excellent jeudi, nous sommes le 3 septembre. Dans quelques minutes, l'horoscope de Vincent sur Plage FM.
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2: Bonjour à tous, les béliers. Si votre moitié vous propose de changer vos habitudes, cela pourrait bien vous surprendre dans un premier temps. Taureau, vous aurez tendance à vous énerver facilement, ce qui vous vaudra soit une tachycardie légère ou une grosse insomnie. Gémeaux, vous commencez à avoir beaucoup de choses à faire, les responsabilités s'accumulent, vous pourrez vous disputer avec quelqu'un de proche. Cancer, vous devrez vous accorder à la nouveauté aujourd'hui, ceci vous fera gagner en impact et en efficacité. Lion, votre entourage vous fatigue, ne boudez pas, laissez couler les détails sans importance. Vierge, des résultats encourageants au travail vous mettent dans de bonnes conditions pour persévérer. Balance, laissez-vous mener par votre audace, votre intuition, elle ne vous trompera certainement pas aujourd'hui. Scorpion, vous avez tendance à vous disperser inutilement, ce qui vous donne l'impression de ne pas avoir 5 minutes à vous. Sagittaire, pour votre tenue ce soir, eh bien, le legging n'est pas forcément noir ou blanc, il peut arborer toutes les couleurs possibles, à vous de choisir celui qui vous ira le plus. Capricorne, ne vous laissez pas trop envahir par les considérations matérielles, prenez le temps de vivre, quitte à gagner et à pousser des moins. Verseau, ne vous découragez pas, même si vous avez l'impression de fournir beaucoup d'efforts et de n'obtenir que des résultats moyens. Et enfin les poissons, gonflés à bloc, vous débordez de vitalité et de bonnes idées, mais le climat du jour risque de vous déstabiliser car de nombreuses personnes de votre entourage sont sous tension. Bonne journée à tous.

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10: Une fois les bancs de brume et de brouillard matinaux levés, la journée va être très ensoleillée, avec 19 à 20 degrés ce matin et 27 à 30 degrés cet après-midi. Si vous allez à Bordeaux, il va faire beau également aujourd'hui, avec 21 degrés dans la matinée et 30 degrés dans l'après-midi. En ce qui concerne l'horaire des marées, la pleine mer est prévue à 10h avec un coefficient de 69, la basse mer à 16h05, la pleine mer de nouveau à 22h30 avec un coefficient de 69. Je vous souhaite un excellent jeudi 3 septembre aujourd'hui. Ne manquez pas de célébrer Grégoire et Grégory et de leur faire découvrir Plage FM.
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2: L'ambrequin. Frise de dentelle de bois bordant les avant-toits des premiers chalets arcachonnés au milieu du 19e siècle. Les ornements festonnés se retrouvent ancestralement dans les alpages, mais aussi sur les galeries des constructions caribéennes. L'influence coloniale a certainement inspiré en plus les architectes pour donner le style de cette légèreté de frou-frou à nos façades immobilières.
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2: L'ambrequin. Frise de dentelle de bois bordant les avant-toits des premiers chalets arcachonnés au milieu du 19e siècle. Les ornements festonnés se retrouvent ancestralement dans les alpages, mais aussi sur les galeries des constructions caribéennes. L'influence coloniale a certainement inspiré en plus les architectes pour donner le style de cette légèreté de frou-frou à nos façades immobilières.
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1: Le ciel reste bien dégagé ce soir et cette nuit. Demain, quelques passages nuageux dans la matinée ne devraient pas altérer l'impression de beau temps. Dans l'après-midi, le ciel est totalement dégagé. Du côté des températures, on attend 23 à 25 degrés demain matin et 28 à 30 degrés demain après-midi sur les bords du bassin d'Arcachon, 31 à 34 degrés sur le Val de l'Eyre. Si vous allez à Bordeaux, il va faire beau demain avec 26 degrés dans la matinée et 34 degrés dans l'après-midi. En ce qui concerne l'horaire des marées, la pleine mer est prévue à 22h30 avec un coefficient de 62. La basse mer demain matin à 4h30. La pleine mer à 10h55 avec un coefficient de 55. La basse mer à 17h. Excellent début de soirée à l'écoute de Plage FM.
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1: Le ciel reste bien dégagé ce soir et cette nuit. Demain, quelques passages nuageux dans la matinée ne devraient pas altérer l'impression de beau temps. Dans l'après-midi, le ciel est totalement dégagé. Du côté des températures, on attend 23 à 25 degrés demain matin et 28 à 30 degrés demain après-midi sur les bords du bassin d'Arcachon, 31 à 34 degrés sur le Val de l'Eyre. Si vous allez à Bordeaux, il va faire beau demain avec 26 degrés dans la matinée et 34 degrés dans l'après-midi. En ce qui concerne l'horaire des marées, la pleine mer est prévue à 22h30 avec un coefficient de 62. La basse mer demain matin à 4h30. La pleine mer à 10h55 avec un coefficient de 55. La basse mer à 17h. Excellent début de soirée à l'écoute de Plage FM.
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